0: Excusez-moi, monsieur Lachant. Où est l'hôtel Charles V?
1: Vous descendez les Champs-Élysées et vous prenez l'avenue Georges V, à votre droite.
0: Merci.
1: Votre santé, monsieur.
0: Merci, monsieur Lachant. Taxi.